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1: Parce que dans le football, on n'a pas de temps à perdre, donc il faut se remobiliser. Je sais que c'est dur, on arrive, on a les jambes lourdes, un peu plus lourdes encore que d'habitude, parce que ça fait mal à la tête, on a joué, hein, on sait ce que c'est, mais quand on est professionnel, il faut savoir rebondir. Et les plus forts, ceux qui, bah, qui on doit mettre sur le terrain, c'est ceux qui seront le plus forts mentalement, les gars. Moi, j'ai regardé encore votre match en venant. Tout n'est pas à jeter. Bah, c'est pas parce que le score parfois il reflète pas toujours la physionomie du match. À 1-0, quand vous êtes mené, vous avez une occasion, bon, il y a peut-être un peu hors-jeu, vous en avez une autre, après vous prenez un deuxième but, c'est le football qui s'enchaîne, on accumule les erreurs, mais vous l'avez subi dans vos clubs respectifs, peut-être que c'est arrivé, mais pas souvent en équipe nationale, parce que vous avez fait des éliminatoires, vous n'avez pas encaissé un but. Donc encore, si on avait une équipe face à nous qui prenait un tas de buts à chaque fois, on pourrait dire « Ah non, il n'y a pas le niveau quelque part », mais ce n'est pas le cas. Donc le problème, il est ailleurs. Donc le problème, il faut se bouger. Aujourd'hui, il faut se bouger.
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